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0: Quels sont les mots les plus moches de la langue française qu'on trouve dans un dico, Sandy?
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3: Et sur Nostalgie, les 6h. Les infos, Nicolas Marin. Bonjour Nicolas.
4: Bonjour Christophe, bonjour à tous. Une ampleur inédite pour les incendies, notamment en Gironde et dans les Landes. Un magnifique final pour le Tour de France hier et puis une journée ensoleillée avant une nouvelle offensive de la chaleur cette semaine. L'actualité est donc toujours dominée ce matin par les feux de forêt. Depuis le début de l'année, 115 000 hectares ont été parcourus par les flammes en France, selon le ministre de l'Intérieur. En Gironde et dans les Landes, 260 000 évacuations ont été nécessaires. Le feu se trouve désormais à une quinzaine de kilomètres de Bordeaux, après avoir ravagé 42 000 hectares, soit quatre fois la superficie de Paris. Il a détruit plus de 240 maisons. Mais pourquoi ce feu est-il si incontrôlable malgré les moyens déployés ? Les explications de Nicolas Minot.
5: Il n'y a pas une seule cause, mais une conjonction de facteurs. D'abord, ce feu se développe sur un terrain très sec et sur une végétation très inflammable, essentiellement des pins. Ensuite, le vent, depuis 5 jours, il souffle parfois fort et ne cesse de changer de sens, ce qui fait partir et surtout repartir le feu de manière très erratique, donc dans tous les sens. Et puis, autre caractéristique de ce feu, il est convectif. Autrement dit, il est tellement puissant qu'il arrive à s'auto-alimenter et même à créer sa propre météo et notamment son propre vent. Un phénomène extrêmement rare. Enfin, ce week-end, on a parlé aussi à propos de cet incendie d'orage de feu du jamais vu en France. Pour faire simple, la chaleur extrême du brasier et la fumée qui se dégage finissent par former au-dessus un nuage. Ce pyrocumulonimbus est capable de générer des éclairs et sa foudre peut frapper sans pluie et propager l'incendie. Autant de raisons qui rendent donc le travail des pompiers très compliqué.
4: La préfète de Gironde annonce ce matin la suspension des activités des colonies de vacances et des séjours adaptés pour les personnes en situation de handicap. Elle incite par ailleurs les touristes à ne pas venir. Emmanuel Macron doit lui présider ce matin à 10h une cellule interministérielle de crise. Dans le Var, le feu du Gros Bézillon n'est toujours pas fixé. 4500 hectares parcourus et 3000 personnes évacuées au total depuis mardi dernier. Les conditions météo ont rendu le combat difficile une nouvelle fois ce week-end et c'est encore le vent qui inquiète ce matin. L'Espagne fait aussi face à un incendie historique désormais aux portes de Madrid, mais également un feu dans la région de Valence. Le Premier ministre Pedro Sanchez a renouvelé hier son appel à un pacte national pour lutter contre les effets du changement climatique. En Allemagne, l'auteur présumé de l'attaque de Berlin a été abattu par la police hier. Ce partisan du groupe djihadiste État islamique a été tué au cours d'une opération des forces de l'ordre après avoir foncé avec sa voiture dans la foule. C'était samedi soir lors de la marche des fiertés, la Gay Pride, attaque qui a fait un mort et une trentaine de blessés. Le Tour de France, c'est sans surprise le grand favori qu'il a emporté au général, 5e sacre pour Tadej Pogacar. Mais hier, sur les Champs-Élysées, c'est Mathieu Van Der Poel qui s'est imposé au sprint après une belle bagarre dans la butte Montmartre. Le jeune français Paul Sexas termine 4e de son premier tour. Le maillot blanc de meilleur jeune revient à Del Toro, celui de meilleur sprinter pour Mats Pedersen, alors que le maillot à poids de meilleur grimpeur est sur les épaules de Carapaz. Après les hommes, place aux femmes, dont le Tour de France s'élancera samedi. Ça débutera depuis la Suisse avec une première étape autour de Lausanne. La météo, quelques nuages ce matin de la Lorraine au Pays Basque. Ça se dégagera au fil des heures pour laisser place à un ciel bien ensoleillé dans l'après-midi. 25 à 32 degrés pour les températures maximales. 25 par exemple à Brest et Cherbourg. 28 pour Paris, Belfort ou Limoges. 29 à Toulouse et Lyon. Jusqu'à 32 à Perpignan, Marseille ou Ajaccio. Une nouvelle vague de chaleur arrivera par le nord dans le milieu de la semaine prochaine. Très bon réveil sur Nostalgie avec Christophe Ravet pour vous accompagner.

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2: Alors ça y est, Philippe, on sait parler le langage des poissons.
3: Eh ben dis donc.
2: Ça t'intéresse, je le sens.
3: Oui, je trouve ça
2: bien
3: génial.
2: Sûr. Des chercheurs américains bossent avec des mérous rouges depuis 12 ans. Et c'est pas si compliqué au final à comprendre. Ils ont mis 12 ans, mais
3: le mérou rouge.
2: Le mérou rouge, faut savoir qu'il grogne. Il n'a que deux types de grognements en plus. Un pour dragouiller la femelle.
3: Ouais, alors vas-y.
2: Alors, il est très doux et très calme. Ouais. C'est plus un grrr.
3: Ah, ouais. Il faut amener une bassine parce qu'il est sous l'eau normalement. Il faut le faire sous l'eau. Ah, il fait grrr comme ça, ça veut dire
2: je te dragouille.
3: Passe sous le rocher qu'on discute deux minutes.
2: C'est un petit peu ça, voilà.
3: Ouais. T'as déjà vu un mérou, c'est quand même costaud.
2: Oui, bah c'est, voilà, c'est costaud, mais il a son petit côté doux aussi, le mérou. Et puis il y a un autre grognement aussi pour défendre son territoire.
3: Oh.
2: Alors un grognement plus virulent, un peu plus sauvage.
3: Attention.
2: Qui est plus un grrr.
3: Quand par exemple. T'arrives devant chez Monsieur Mérou Rouge.
2: Ouais.
3: Tu rentres dans son pavillon.
2: Voilà.
4: Tu sonnes déjà.
3: Tu sonnes.
2: Voilà. Et il est pas content. Il fait.
3: Petit caniche quoi.
2: Voilà. Par contre, s'il voit la femelle, il fait.
3: Ah ok. Et c'est des chercheurs d'où là?
2: Alors c'est des chercheurs américains qui bossent donc avec
3: sur le mérou,
2: en partenariat avec eux, hein, les mérous rouges. Et donc c'est leur seul langage.
3: Tu sais, c'est la journée mondiale du rêve aujourd'hui. J'ai l'impression que je suis dans un rêve.
4: On se réveille.
3: Je suis dans une émission de radio. Il y a un million et demi de personnes qui nous écoutent. Et il y a une jolie brune en face de moi qui fait et qui me dit je suis un mérou.
4: Mérou rouge.

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0: Et bon réveil, 6h20, c'est l'heure de l'horoscope de ce lundi 27 juillet 2026. On commence bien sûr par les béliers. Le ciel relance votre forme. Ce lundi est parfait pour voir vos amis ou pour vous retrouver en amoureux. Les taureaux, Mercure rejoint le soleil et en famille, rien n'est aussi simple qu'il n'y paraît. Exigez davantage de transparence. Gémeaux, Mercure met l'accent sur un projet amusant qui peut vous mener loin. Seul bémol, avant de foncer, organisez-vous. Cancer, un déplacement vous fait du bien pour trouver vos proches avec un plaisir évident. Côté cœur, c'est juste parfait. Les lions, vos échanges sont agréables et vous cultivez la bonne humeur. Une rencontre distrait les célibataires. Vierge, cette journée agréable sort de l'ordinaire comme un moment hors du temps. En amour, vous planez. Les balances au travail, laissez-vous glisser dans la tiédeur de ce lundi ressourçant. En vacances, le farniente en amoureux vous va bien. Scorpion, vous faites une super affaire, mais ne le criez pas sur tous les toits. Gardez votre bonne fortune à l'abri des envieux. Sagittaire, la discrétion vous permet de rester en dehors de ce qui vous dérange. En famille, vous trouvez un accord temporaire. Les capricornes, vos amis sont au rendez-vous d'une journée agréable. Vous avez plein de secrets à partager. Le fou rire est garanti. Verseau, ne dites rien qui pourrait troubler la bonne humeur de votre partenaire. Aujourd'hui, soyez tendre et diplomate. Et puis, les poissons, la lune en signe ami relance votre esprit de découverte. Votre curiosité est un moteur efficace.

6h26, et si vous venez d'arriver sur votre lieu de villégiature, et bien bonnes vacances à vous, hein. Profitez, savourez, décompressez. Il ne vous reste plus qu'à finir de défaire votre valise, sortir vos affaires, vos maillots de bain, pareo ou bermuda pour aller à la plage ou à la piscine, hein, sans oublier évidemment Nostalgie.

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0: Allez, direction la Normandie ce matin à Sainte-Marguerite-sur-Mer. Matinée lumineuse avec 20 degrés dans l'air, 17 dans la Manche et un indice UV de 6. À la Baule, ambiance estivale sur la côte atlantique avec 24 degrés, 20 dans l'océan et puis un indice UV de 7. Et puis à Bagnoul-sur-Mer, grand soleil en Méditerranée ce matin avec 28 degrés, une mer à 24 et puis un indice UV de 9. Sur ce, je vous souhaite de belles vacances avec Nostalgie. Il est 6h30. Les infos, Nicolas Marin. Bonjour Nicolas.
2: Bonjour Christophe, bonjour à tous. Emmanuel Macron présidera une réunion de crise ce matin face aux incendies. Pogacar imbattable sur le Tour de France. Et puis la chaleur sera de retour cette semaine. Du soleil sur quasiment tout le pays ce lundi. Cinquième nuit de lutte pour les pompiers de Gironde. Le feu se situe désormais à 15 km de Bordeaux. La chaleur va redoubler dans les prochains jours et le vent souffle toujours, entraînant de nombreux redéparts de flammes. Le feu a parcouru 42 000 hectares et reste hors de contrôle. 260 000 évacuations ont été prononcées entre la Gironde et les Landes. Les Landes où le feu de Biscarros n'est toujours pas éteint, mais contenu. Même situation dans le Var pour l'incendie de Pont-Évès, mais la prudence reste de mise avec le Mistral. En tout cas, face au dérèglement climatique, les feux de ce type vont être de plus en plus fréquents. C'est désormais une certitude. Pour pouvoir les combattre au mieux, les sapeurs-pompiers prônent une résilience du territoire. Des pistes des FCI, défense de la forêt contre l'incendie, des points d'eau dans les forêts, mais pas seulement. Éric Groin, directeur du SDIS du Var, avec Caroline Groiselot.
3: C'est la défense des maisons et des lotissements. Et là, il y a quatre points fondamentaux. Le premier point, c'est le débroussaillement, qui sauve 9 maisons sur 10. Deuxièmement, c'est l'accessibilité, avec des chemins où un camion peut croiser une voiture. Le troisième point, c'est la défense en eau contre l'incendie, avoir des poteaux incendie qui fonctionnent dans le lotissement. Quatrième point, avoir des matériaux qui soient conformes avec des feux de forêt, c'est-à-dire pas de PVC, pas de bois. Et je rajouterais, faire attention aux essences qu'on met dans son jardin. Les cyprès sont par essence des arbres qui brûlent extrêmement bien et qui propagent le feu, alors que le jardin lui-même peut être bien débroussaillé.
2: Notez qu'Emmanuel Macron présidera à 10h ce matin une cellule interministérielle de crise. Sur la scène internationale, les nuits plus calmes au Moyen-Orient rassurent les marchés des hydrocarbures. Deux nuits sans frappes américaines en Iran qui relancent l'espoir de pourparlers. Donald Trump dit vouloir laisser de la place aux négociations. À conséquence, les prix du pétrole chutaient de plus de 5% à l'ouverture des marchés asiatiques cette nuit. L'épilogue du Tour de France, Mathieu Van Der Poel s'est imposé hier sur les Champs-Élysées à l'issue d'une grosse bagarre avec les sprinteurs. Un tour remporté par Tadej Pogacar qui rejoint la liste des quintuples vainqueurs. Aux côtés d'Anquetil, Merckx, Hino et Indurain. Il est même accompagné sur le podium cette année de son coéquipier Isaac Del Toro, troisième du général. Un Tour de France que le Slovène a encore dominé de bout en bout. Pas de quoi faire taire les suspicions de certains. Éric Ravel.
4: Car encore une fois, il y a eu Pogacar et les autres cette année. Il termine avec 6 minutes 26 d'avance sur Evenepoel. Jamais l'écart entre le Slovène et son dauphin sur le Tour n'avait été aussi grand. 5 victoires d'étape, tout en montagne, au moment où il l'avait décidé. Et il en offre une à son coéquipier Del Toro. Bref, Pogacar a survolé la course. Il a pulvérisé de plus d'une minute le record de Marco Pantani dans la montée de l'Alpe d'Huez. Pas illogique donc que certains s'interrogent sur ses performances hors normes. D'autant que le manager de son équipe UAE, Mauro Gianetti, a connu une carrière jalonnée par les affaires de dopage, notamment chez Saunier Duval. Des accusations que le Suisse a une nouvelle fois réfutées il y a quelques jours, tentant au passage, sans vraiment convaincre, de se présenter en victime.
2: Remco Evenepoel termine donc deuxième devant Isaac Del Toro. Côté français, pas de victoire d'étape cette année, mais de belles promesses tout de même. Celle de Paul Sexas qui termine quatrième à seulement 19 ans. Et celle aussi de Lenny Martinez qui termine cinquième du général. La journée météo sera ensoleillée sur la majeure partie du pays. Quelques nuages pour débuter entre le nord-est et le sud-ouest. Les températures vont à nouveau redevenir très chaudes cette semaine. 15 à 22 pour les minimales en attendant ce matin. 25 dans l'après-midi sur la pointe du Finistère. 28 pour Strasbourg et Paris. 29 à Bordeaux et Lyon. Jusqu'à 32 en Corse, à Marseille et Montpellier. Tous les tubes 80, Philippe Essendi en mode best-of. Et Christophe Ravet pour vous accompagner jusqu'à 10h sur Nostalgie. Très bon début de journée.

0: passez de belles vacances avec Nostalgie. 6h43.
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0: Et c'est l'été sur Nostalgie, c'est donc le moment de se détendre évidemment. Le prochain best-of des matins Nostalgie reviendra pour vous y aider justement dans moins de 10 minutes avec Philippe et Sandy, plus en forme que jamais. Et en attendant, eh bien je vous promets Texas et puis Laurent Voulzy juste avant les infos de 7h.
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0: Allez, bon lundi matin avec Nostalgie,
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0: Et bonnes vacances avec au menu de votre petit déj ce matin un tout nouveau best-of des matins Nostalgie.
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3: Vous savez, nous passons en moyenne 1 an et demi de notre vie dans la salle de bain. C'est fou, avec un temps moyen de 9 minutes par jour passé sous la douche. Sandy, tu vas nous faire maintenant la liste des choses qu'on vit dans nos salles de bain.
4: Alors, on y trouve plein de produits déjà dans nos salles de bain, comme des shampoings et des gels douches, avec souvent des noms qui font rêver. Gel douche senteur des îles Yang Yang, shampoing senteur noix de coco tropicale. Ouais, les gars, ils ont rajouté tropicale au cas où on confonde avec la noix de coco du Groenland. Hein. Dans la salle de bain d'une famille nombreuse aussi, ce qu'on trouve pas mal dans le lavabo, c'est des traces de dentifrice. Moi, je le vois avec mes 3 enfants, hein, quand je passe derrière eux, il y a des plâtras bleus et blancs de partout. T'as l'impression qu'ils ont explosé un schtroumpf. Et puis parfois dans une salle de bain, on prend un bain. C'est cool, hein, un bon bain de temps en temps, ça relaxe, ça détend. Le seul problème du bain, c'est que quand tu restes trop longtemps, t'as la peau fripée. Tu rentres dans l'eau, t'as 38 ans, t'en ressors, t'as l'impression d'avoir 112 ans.
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0: Un bon réveil avec Nostalgie, 6h58. Et si votre réveil n'a pas encore gagné la bataille, eh bien profitez de cette dernière minute sous la couette. Pendant ce temps-là, moi je vous promets notamment les Boys Stand Gang, Michel Sardou et puis le best-of des Matins Nostalgie. Ce sera évidemment pour vous juste après les infos de 7h sur Nostalgie.
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3: Sur Nostalgie, il est 7h. Les infos, Nicolas Marin, bonjour Nicolas.
4: Bonjour Christophe, bonjour à tous. Situation inédite en France face à l'ampleur des incendies. Les billets de banque vont changer et vous avez votre mot à dire sur leur futur style, vous le verrez. Et puis nouvelle hausse des températures à venir. Avant cela, ce sera un lundi au soleil. 115 000 hectares sont partis en fumée depuis le début de l'année, chiffre donné hier soir par le ministre de l'Intérieur et qui illustre bien l'ampleur inédite de la situation. En Gironde, le feu a parcouru 42 000 hectares, entraînant l'évacuation de 220 000 personnes. Il est resté globalement stable au cours de la nuit, selon la préfecture ce matin, après plusieurs journées de progression ininterrompue. Ce risque de feu de forêt ne concerne plus que le sud de la France. Depuis 2022, il est identifié sur quasiment tout le territoire. Alors les forêts doivent se préparer. Le gouvernement a chargé l'ONF, l'Office National des Forêts, de développer un plan DFCI, Défense des Forêts contre les Incendies. Des mesures qui n'existaient que dans le Sud ont vocation désormais à être développées partout. Et Kay Wilsmeyer est directeur d'agence de l'ONF dans le Puy-de-Dôme.
5: On va imposer des obligations légales de débroussaillement. C'est la partie comment je peux protéger l'habitation d'un feu. Les végétaux brûlent quand ils sont secs. Donc c'est plus l'état de sécheresse de la végétation ou sa capacité de résister à la sécheresse qu'on cherche et pas forcément une essence miracle qui n'existe pas d'ailleurs. Donc aujourd'hui, ce que les forestiers font, c'est d'adapter les forêts de manière plus globale au changement climatique en préférant les arbres qui résistent à la sécheresse, qui deviennent donc moins rapidement incombustibles.
4: Des propos recueillis à Clermont par Hélène Pénaud. À l'étranger, en Allemagne, la police a abattu hier l'auteur présumé de l'attaque de la Gay Pride ce week-end. L'homme avait foncé dans la foule avec sa voiture faisant un mort et une trentaine de blessés. Les billets de banque, je vous le disais, tels que vous les connaissez, c'est bientôt terminé. La Banque Centrale Européenne, la BCE, a lancé un processus visant à changer le design des billets en euros. Particularité, le public est invité à se prononcer sur leur nouveau visuel. 10 propositions en compétition pour les billets de 5, 10, 20, 50, 100 et 200 euros autour de deux thèmes, la culture européenne ou les fleuves et les oiseaux. Nicolas Beaubois.
6: Côté culture, les personnalités choisies pour figurer au recto des billets sont la cantatrice grecque Maria Callas, le compositeur allemand Ludwig van Beethoven, la physicienne franco-polonaise Marie Curie, l'artiste italien Léonard de Vinci, la pacifiste autrichienne Bertha von Suttner et le romancier espagnol Miguel de Cervantes. Au verso, des scènes génériques font écho à chacun de ces personnages. Pour le second thème, chaque billet mettant en avant un élément aquatique et un oiseau. Chaque coupure est également illustrée par l'une des principales institutions européennes comme la Cour de justice de l'Union européenne ou le Conseil européen. Alors si vous souhaitez découvrir ces propositions et participer à ce grand chamboulement dans nos portefeuilles, rendez-vous sur le site de la BCE pour voter pour la série que vous préférez.
4: Et la consultation est ouverte jusqu'au 21 septembre. Le Tour de France, cinquième sacre pour Tadej Pogacar après une course maîtrisée de bout en bout. Hier sur les Champs-Élysées, c'est Mathieu Van Der Poel qui s'est imposé au sprint. Le jeune Français Paul Sexas termine quatrième pour son premier tour. Et puis après les hommes, place aux femmes. En fin de semaine, le Tour de France femmes qui débutera samedi en Suisse. Côté météo, quelques nuages sans conséquence par endroit ce matin, mais c'est surtout le soleil qui dominera la journée. Les températures vont redevenir très chaudes cette semaine, d'abord par le nord. En attendant, il fera 28 degrés en deuxième partie de journée à Tours, Paris ou Clermont-Ferrand, 29 autour de Lyon, Bordeaux et Nice, jusqu'à 32 pour Perpignan et les Bouches-du-Rhône. 7h et presque 4 minutes sur Nostalgie. Christophe Ravet pour vous accompagner jusqu'à 10h avec tous les tubes 80. Très bon début de semaine.

0: Allez, bonnes vacances avec Nostalgie, 7h12.
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0: 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Eh, c'est vrai que le réveil est toujours plus sympa avec Philippe et Sandy. Ça tombe bien, c'est le moment de les retrouver avec un tout nouveau best-of des matins Nostalgie.
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2: Lee Beaumont est originaire de Leeds en Angleterre. Ok, comme toi et moi, Philippe, il en avait ras-le-pompon des appels indésirables qui le dérange tout le temps, hein, pour le dire, ras-le-pompon. Et plutôt que de raccrocher comme tout le monde, eh ben, il a transformé son numéro de portable en numéro payant surtaxé.
3: Il est bon celui-là, il est très bon.
2: Alors du coup, à chaque fois qu'il a un appel indésirable, c'est lui qui touche de l'argent.
3: Okay. Il est très très bon.
2: Et depuis qu'il fait ça et avec tous les appels qu'il a reçus, il a déjà remporté 2300 euros.
3: Bah, c'est la moindre des choses, hein. Le mec te dérange à 15h, 16h, 19h. Vous avez vu, moi, l'autre fois, j'ai posté sur les réseaux combien de fois j'ai été appelé.
2: Non, c'est fou.
3: Il y a 9 pompes à chaleur, mon gars,
2: c'est
3: à la maison.
2: Fou. Ouais. Alors le problème, c'est qu'en France, tu peux pas le faire.
3: Ouais, j'ai essayé.
2: Ouais, c'est
3: quand j'ai lu l'article, j'ai dit, je vais essayer la même chose.
2: Ouais. C'est interdit, on peut pas le faire. Petit rappel quand même, hein, les appels indésirables. On a le droit de t'appeler uniquement du lundi au vendredi entre 10h et 13h. Ok,
3: ouais, c'est déjà pas mal. Hein.
2: 14h à 20h. Mmh. Ah, c'est quand même des longues plages. Jamais le week-end ni les jours fériés.
3: Ouais.
2: Alors ça, je m'en suis pas rendu compte. J'avais toujours l'impression que j'avais des appels indésirables le week-end.
3: En plus, toi, t'achètes tout. Hein. Dès qu'ils t'appellent, t'achètes.
2: Ah bah,
3: bougez pas. Les panneaux photovoltaïques.
2: Direct.
3: Dans l'immeuble, à la fenêtre.
2: Et t'as pas le droit à plus de 4 appels par mois pour le même numéro.
3: Ah oui, mais ils changent, ils ont plein de numéros.
2: Et ça,
3: ils
2: sont malins. C'est ça le problème.
3: 06 quelque chose, tu penses que c'est Inex? Non, allez, une pompe à chaleur.
2: Ça ferait beaucoup. Et si ça vous arrive et que vous avez du temps, sinon vous faites comme Soso, la Marseillaise. Elle est sur TikTok et elle fait des millions de vues. En gros, elle suit mais elle répond donc à ce genre d'appel indésirable. Elle fait des petits sketchs avec, genre « Allô ?» Ah non, désolé, c'est une morgue ici, vous tombez mal, je suis en plein enterrement.
3: Ouais, c'est bon ça.
2: Ça t'est pas déjà arrivé?
3: Bien sûr que je l'ai fait, moi. Moi, je me fais passer pour un bureau d'un ambassadeur.
2: Ouais.
4: Ah, carrément.
3: Ouais, et je dis, c'est une ligne privée, vous allez avoir des problèmes avec la DGSE et tout.
2: Et c'est eux qui raccrochent, du coup.
3: Non, ils raccrochent pas, ils me vendent leur merde quand même.
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0: Bonne matinée.
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0: Allez, ce matin à Saint-Malo, comptez 20 degrés dans l'air, une mer à 18 et un indice UV de 6. À Saint-Denis-d'Oléron, il fera 21 également dans l'océan avec un UV de 5. Et puis à Saussay-les-Pins, vous aurez 29 degrés, une Méditerranée à 24 et puis un indice UV de 8. Voilà, sur ce, passez une bonne journée, les pieds dans l'eau avec Nostalgie. Il est 7h30. Les infos, Nicolas Marin. Bonjour Nicolas.
2: Bonjour Christophe, bonjour à tous. L'actualité ce matin reste dominée par les incendies. Cinquième victoire pour Pogacar sur le Tour de France. Et puis du soleil ce lundi avant une nouvelle offensive de la chaleur. Le feu en Gironde est donc toujours hors de contrôle, mais la situation est restée relativement stable cette nuit selon la préfecture. Les pompiers se préparent aujourd'hui à une nouvelle journée de combat, alors que les flammes, qui ont parcouru 42 000 hectares, sont désormais à 15 km environ de Bordeaux. La préfète de Gironde annonce ce matin la suspension des activités des colonies de vacances et incite les touristes à ne pas venir. Dans le Var, sixième jour de lutte également. Là aussi, l'incendie n'est toujours pas fixé dans le secteur de Pont-Évès, sous l'effet du Mistral. Les sapeurs-pompiers ont dû faire face ce week-end à un feu toupie, c'est-à-dire un feu repartant sur sa trajectoire d'origine. Et les conditions météo resteront défavorables aujourd'hui avec encore du vent. On le constate avec ces incendies actuellement. On le voit aussi lorsqu'il y a des inondations. Les risques naturels ne sont plus exceptionnels en France, mais la culture du risque doit encore être développée. Et depuis quelques années, la Croix-Rouge incite chacun à se préparer. Ça passe par exemple par la confection d'un catakit. Les explications d'Hélène Pénaud.
3: Un catakit, c'est un sac à dos d'urgence pour répondre aux besoins essentiels pendant 24 à 72 heures, selon les cas. Ce kit inclut de l'eau, des aliments non périssables, une radio à pile, des vêtements, des médicaments, une lampe de poche et une trousse de premier secours. Il est aussi recommandé d'y mettre dans une pochette étanche des photocopies de papiers d'identité, d'actes de propriété, de contrats d'assurance. On glissera enfin une batterie de secours, un couteau suisse, un peu d'argent liquide. Et puis le catakit devrait être placé dans un endroit facile d'accès en cas d'urgence.
2: Et pour être complet sur les incendies, Emmanuel Macron présidera une réunion interministérielle de crise ce matin à 10h. Le Premier ministre Sébastien Lecornu a lui assisté hier aux cérémonies à Saint-Étienne-du-Rouvray en Seine-Maritime, 10 ans jour pour jour après l'assassinat du père Hamel dans son église par deux jeunes djihadistes. Une troisième nuit consécutive plus calme au Moyen-Orient, aucune frappe américaine en Iran, ce qui rassure les marchés. Les prix du pétrole chutaient de plus de 5% à l'ouverture des bourses asiatiques cette nuit. En cyclisme, Mathieu Van Der Poel a remporté la dernière étape du Tour sur les Champs-Élysées hier, mais sans surprise, c'est Tadej Pogacar qui remporte lui son cinquième tour. Et pour la première fois depuis 27 ans, ce tour se termine sans la moindre victoire d'étape française. On se rassurera avec la quatrième place très prometteuse de Paul Sexas pour sa première grande boucle. Côté météo, du soleil quasiment pour tout le monde ce lundi. Les maximales afficheront de 25 degrés à Brest et Cherbourg, jusqu'à 32 pour Marseille et Perpignan, 28 degrés à Paris et Colmar, 29 pour Toulouse et Lyon. Des températures caniculaires qui sont à nouveau attendues dans les prochains jours. Très bon début de journée avec Nostalgie et Christophe Ravet pour vous accompagner jusqu'à 10h avec tous les tubes 80.
0: Eh oui, vous avez choisi Nostalgie pour commencer la journée. Excellent réflexe, bon café, bon réveil avec maintenant les Genesis de Phil Collins sur Nostalgie, tous les tubes 80.

0: Excellent lundi matin avec Nostalgie, 7h39.
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0: Allez, bon début de journée, bonne semaine, bonnes vacances avec Nostalgie. Et pas besoin de choisir entre détente et bonne musique, hein. On vous offre les deux tant qu'à faire. Dans moins de 10 minutes justement, Lio, le groupe AA, et puis Philippe et Sandy reviendront, hein. Ils seront de retour avec un tout nouveau best-of des matins Nostalgie juste avant 8h.
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0: Ouais, très bon début de journée avec Nostalgie, 7h52. Les matins Nostalgie. Et pendant que le parfum du café envahit votre bungalow, bah je vous sers pendant ce temps-là un tout nouveau best-of des matins Nostalgie.
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3: Sandrine dans la Loire à Vérane. Bienvenue sur Nostalgie, Sandrine.
4: Salut Sandrine.
5: Bonjour Philippe et Sandy.
3: Alors qu'est-ce qui s'est passé avec les écouteurs, Sandrine?
5: Eh ben, mes fils ont pris mes écouteurs et ben, maman, ils sont cassés.
4: Ah, c'est ballot.
3: C'est pas ton petit qui a cassé une enceinte, toi?
4: Ah oui, le grand même.
3: Le grand?
4: Ouais.
3: Mais l'enceinte sur le vélo, ouais, et bam, terminé. Ouais.
4: Pour aller dragouiller des filles.
3: Ah bah ouais. Il dragouille des filles.
4: Ouais.
3: Dans l'enceinte, il met des podcasts de sa mère. Et il dit, c'est ma mère. Bienvenue Sandrine, on joue avec vous ce matin.
4: C'est cinéma, si vous êtes calé en ciné, justement, vous allez gagner ces magnifiques écouteurs.
5: On va voir.
3: Dans le film La Ligne Verte, chère Sandrine, c'est quoi déjà le nom du héros qui est immense? C'est un nom de boisson chaude.
5: Un nom de boisson chaude, café.
3: Ouais, exactement.
4: Oh,
3: John Café. Je suis fatigué, patron.
6: Voilà. Je fais bien, dis donc.
3: Je fais bien.
4: C'était toi, en fait.
3: Ouais, c'était moi.
4: Parlons mode, Sandrine. Il est de quelle couleur déjà le slip de Superman?
5: Bleu.
4: Ah non.
5: Ah non, il est rouge.
4: Ben ouais. Oui.
5: Bah oui.
4: Vous avez confondu avec quelqu'un d'autre, peut-être?
5: Non.
4: J'ai
5: confondu avec l'habit qui était rouge.
3: Bah, j'aurais dit marron, mais enfin. Personne n'ose y aller.
6: Bah, fin de journée.
3: Fin de journée. Ah ouais.
4: Bioman.
3: Il fait du motocross.
4: Bien sûr.
3: Le quiz ciné continue. C'est quoi le film avec cette musique infernale qui va vous rester en tête

0: Bon lundi matin avec Nostalgie, 7h58.
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0: Dans moins de 10 minutes maintenant, juste après les infos de 8h, Philippe et Sandy reviendront bien sûr pour un tout nouveau best-of des matins Nostalgie. On enchaînera avec Robert Palmer et puis les Gold. Et puis à 8h35, on se retrouvera évidemment pour le blind test de l'été pour que je vous offre ce matin votre cadeau high-tech sur Nostalgie.
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4: Et sur Nostalgie, il est 8h. Les infos, Nicolas Marin. Bonjour Nicolas.
5: Bonjour Christophe, bonjour à tous. C'est une nouvelle journée de lutte contre les incendies qui débute en France. En Gironde, où le feu a parcouru 42 000 hectares et entraîné 220 000 évacuations. Mais aussi dans le Var, où l'incendie de Pont-Évêque n'est toujours pas fixé. Et les conditions météo, notamment le vent, compliquent les opérations des pompiers. L'Espagne fait aussi face à un incendie historique qui est désormais aux portes de Madrid. En Allemagne, l'auteur présumé de l'attaque de Berlin a été abattu hier au cours d'une opération de police. Ce djihadiste partisan du groupe État islamique a foncé dans la foule samedi, faisant un mort et une trentaine de blessés. Un cinquième Tour de France pour Tadej Pogacar qui s'impose après avoir écrasé la concurrence cette année. C'est Mathieu Van Der Poel qui a remporté la dernière étape sur les Champs-Élysées hier après une belle bagarre dans la butte Montmartre. Paul Sexas termine quatrième au général pour son premier tour. La météo, quelques nuages dans la matinée, mais ça s'annonce ensoleillé pour tout le monde. 26 à 28 degrés sur la moitié nord, jusqu'à 30 à 32 degrés au sud. Très bon début de journée sur Nostalgie.

0: Un bon début de semaine avec Nostalgie, 8h08.
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0: 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Allez, bonne musique et bonne humeur au programme. Voilà justement un tout nouveau best-of des matins Nostalgie.
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2: Alors, des chercheurs viennent de créer sur Internet le Google Map de l'Empire romain.
3: Ah, oh, j'adore.
2: Ça va t'intéresser, Philippe.
3: Ah ouais, passe ma vie sur Google Map, moi. J'adore.
2: Alors, en gros, grâce à ça, tu peux calculer des trajets comme si tu voyageais à l'Antiquité. Vraiment, tu vois tout.
3: À dos de bœuf.
2: Ben, complètement, c'est ça. Ça s'appelle Itinéri. C'est des gars de l'Europe entière qui ont bossé ensemble à partir de documents historiques pour recréer tout le réseau routier en l'an 150.
3: Mais attends, c'est hyper intéressant pour les enfants, les collégiens et
2: bien
3: tout.
2: Bien sûr, pour l'histoire géo, pour leurs cours. Ça donne une carte énorme de 300 000 km de route quand même.
3: Hey, ils avaient bossé, les Romains.
2: Bien sûr. Alors, tu retrouves des villes avec leur nom antique. Massilia pour
3: Marseille.
2: Ouais. Lugdunum pour
3: Lyon.
2: Oh là là. Et Lutèce.
3: Paris.
2: Voilà. Alors, je l'ai testé, évidemment, cet itinéraire.
3: T'as été voir.
2: Ah oui, j'ai été voir, ça m'intéressait aussi. Et par exemple, pour aller de la radio à Paris jusqu'à Lyon, à pied, fallait 5 jours. Alors, je pensais qu'il fallait un peu plus. Moi, je mettrais un peu plus de temps, je pense, aujourd'hui. Parce que je m'arrêterais partout.
3: Ils n'avaient pas les baskets à l'époque, ils étaient en sandalette. Hein. Et puis il y avait les Gaulois qui les coursaient derrière. Oh.
2: Pour aller de Burdigala, c'est-à-dire Bordeaux, jusqu'au Futuroscope Lumonum, en charrette, il fallait 120 heures. Contre 2h30 aujourd'hui.
3: Hein, ouais, bon, on le regardera à la télé alors.
2: Ouais. Et puis un petit dernier, tiens, de Marseille. Si de Marseille tu voulais aller jusqu'à la frontière italienne, il fallait 3 jours et demi à Dodane. Tu vois, t'en parlais. Le Dodane, c'était.
3: Ça vient de là. Ça vient de là, le Dodane.
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16: Allez, on va pouvoir rejouer très vite au blind test de l'été sur Nostalgie avec un tout nouvel extrait mystère à découvrir au fond de la piscine pour que je vous offre votre cadeau high-tech ce matin. Alors pensez à vous inscrire à partir de maintenant au 39 37. On va rejouer ensemble dans quelques minutes. Bonne chance à vous.

0: Très bon début de journée avec Nostalgie.
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0: Allez, à 5 quais Portrieux, comptez 20 degrés ce matin, une mer à 16 et un indice UV à 6. À Bagnoul-sur-Mer, 30 degrés, une Méditerranée à 24 et puis un indice UV de 8. Et puis à Toulon, grand ciel bleu, 31 degrés, 25 dans l'eau et un indice UV de 8 également. Sur ce, passez de belles vacances au bord de la mer avec Nostalgie, les 8h30. Les infos, Nicolas Marin. Bonjour Nicolas.
2: Bonjour Christophe, bonjour à tous. Pas d'évolution majeure sur le front des incendies en Gironde et c'est déjà une bonne nouvelle ce matin après plusieurs jours de progression. Mais les autorités redoutent l'arrivée d'une vague de chaleur. Dans le Var, le Mistral est aussi redouté alors que le feu de Pont-Évès n'est pas encore fixé. Une troisième nuit sans frappes américaines en Iran. Les espoirs de pourparlers soulagent les marchés. Les prix du pétrole chutaient de plus de 5% à l'ouverture des bourses asiatiques cette nuit. Deux morts après une fusillade aux États-Unis. À Seattle. Elle a eu lieu près de l'emblématique tour d'observation. Un suspect a été arrêté. Et puis Tadej Pogacar a remporté le Tour de France 2026, son cinquième sacre. Le jeune Paul Sexa, c'est quatrième pour sa première participation. La dernière étape hier a été disputée, notamment dans les buttes Montmartre. C'est Mathieu Van Der Poel qui a levé les bras sur les Champs-Élysées. Côté météo, les températures vont donc à nouveau s'envoler dans les prochains jours avec une nouvelle vague de chaleur attendue. Le soleil s'installe sur la majeure partie du territoire. 26 degrés cet après-midi à Lille, 28 à Paris ou Strasbourg, 29 pour Toulouse et Bordeaux, jusqu'à 32 degrés à Marseille. Excellent début de journée avec Nostalgie.

0: excellent début de journée avec Nostalgie. Et premier rendez-vous de la semaine de notre blind test de l'été sur Nostalgie. On va jouer ce matin avec Babette qui est avec nous. Bonjour Babette.
1: Bonjour Christophe.
0: Bon, les températures vont remonter encore cette semaine, Babette. Hein, c'est le moment de se réinstaller au fond de la piscine.
1: Ah oui,
0: on y sera bien.
1: Comme la chanson, oui, bien sûr.
0: Voilà,
1: on va essayer. Bon, moi chez moi avec la clim, il n'y a pas de souci.
0: Bon, ben non, vous avez raison, surtout que vous êtes à Ajaccio, il fait chaud là-bas.
1: Oh là là.
0: Bah oui, j'imagine. Bon, ce matin, on va jouer pour vous offrir un ventilateur de poche bien utile, du coup. C'est l'objet de tendance de cet été. Pour ça, il va falloir découvrir cette chanson qui nous attend. Vous êtes prête?
1: Je suis prête, allez-y.
0: Je vais vous aider s'il faut, vous inquiétez pas.
1: Merci.
0: Allez, on y va.

0: Allez, Babette.
1: Oh là là, comme c'est dur. Écoutez, j'entends rien du tout.
0: Ah, si je vous dis qu'il y a de la... si je vous dis que ça parle de plage. Non, ça vous parle pas?
1: Ah, l'amour à la plage. C'est ça.
0: Ouais. Bah oui, vous l'avez trouvé,
1: ah,
0: Babette.
1: Oui, j'ai trouvé.
0: Ah, bah, félicitations.
1: Merci.
0: Je vous embrasse bien fort, passez un bel été.
1: Merci également, Christophe. À bientôt.
0: Et à très, très bientôt, évidemment. Et puis la suite du blind test de l'été, ce sera tout à l'heure à 11h15 avec Guillaume Aubert. En attendant, bah, je vous offre maintenant Amy Stewart. C'est pour vous sur Nostalgie.

0: 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Et puis il y aura aussi les infos de 8h sur Nostalgie.
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0: Très bon lundi matin avec Nostalgie, 8h50.
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0: Et bon début de journée, ça commence parfaitement avec un tout nouveau best-of des matins Nostalgie.
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3: Alors un tube, c'est hyper pratique pour déclarer sa flamme par exemple, dire un truc qu'on n'ose pas dire ou parler d'une cause et qui servent aussi à envoyer des messages.
4: Alors soit vous envoyez par SMS le titre, soit vous envoyez un lien et la personne qui ouvre son téléphone ou qui ouvre une lettre peut-être. Mmh. Entends ça.
5: Voilà,
4: allez, con. Alors, bon.
3: Ben non, mais en fait, tu peux l'utiliser pour une rupture amoureuse, mais tu peux lui servir aussi à d'autres choses. Par exemple, tu veux faire passer le message à ton conjoint qui a plus de gel douche. Voilà, voilà, c'est fini.
4: Ouais. Ben putain, ça veut dire que le mec, il va aller chercher du gel douche rapide. Hein, parce qu'il se fait un coup de frayeur, le gars. Dis donc, t'en as acheté 85 coups. Elle est encore là. Hein. Elle est là, je la touche, elle est là. Cinse Emilia. Ah oui, t'envoies ça les jours de mariage.
3: Mariage et puis, je sais pas, quelqu'un qui achète une nouvelle maison ou qui vient d'avoir un bébé, tu sais.
4: C'est
3: ça
4: tout le bonheur du monde. Un bébé, on souhaite toute la patience du monde, c'est une autre chanson de Cinse Emilia. Michel Fugain. Moi j'aime bien cette phrase.
3: C'est vrai que c'est dit d'une façon joyeuse, donc forcément ça passe mieux, mais chante comme si t'étais dans la tombe demain, quoi. C'est, en gros, c'est ça.
4: Oui, c'est marrant, Michel Fugain, il a utilisé d'autres mots. Je me demande s'il n'y avait pas de chat GPT à l'époque.
6: Quand même.
4: Sandy, tu veux pas écrire des chansons? Comme si t'allais te faire écraser. François Fellman. Dans cette playlist des tubes qui servent à faire passer un message.
3: Ah. Je joue pas avec moi, je joue pas avec mes nerfs, je joue pas avec mes sentiments.
4: Non, on joue pas au paddle, tu joues mal. Je joue pas avec moi. Faut pas jouer avec Régis. Patti Labelle. Ah, il est tard, viens de coucher, non?
3: Ouais, non. Ouais, le message est plutôt clair là quand même. Hein. Si tu comprends pas.
4: Bah déjà, ça s'appelle Lady Marmelade.
3: Ouais.
4: Je vois pas ce que vient faire la confiture dans le plumard. Ça va coller les couettes. Hein. Ah bah. Quelle est ton analyse de voulez-vous?
3: Voulez-vous, alors on a le côté encore un petit peu comme Lady Marmelade, un petit peu coquinou, j'ai envie de dire. Mais tu peux l'utiliser pour autre chose. Hein. Voulez-vous venir à la maison ce soir? Voulez-vous une soupe?
4: Veux-tu de la piémontaise?
6: Oui.
4: Ah bah ils étaient là-dessus. Veux-tu des harengs pommes à l'huile? Il m'en reste deux. J'ai pas fini, j'étais tout seul hier soir. Francis Cabrel.
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4: Ah, il faut pas se gourer du. Alors, faut pas se gourer du sens.
3: Du temps aussi.
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4: Nous aimerons. Nous nous aimerions. Il s'aimerate.
3: Il s'aimerasse.
4: Encore aurait-il fallu que je t'aimerasse.

0: 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N'oubliez rien, n'oubliez surtout rien dans votre petit cabas de plage, hein, France Gall, police pour mettre de l'ordre dans vos affaires avant d'aller vous poser sur le sable et pour vous donner le bon tempo avant de retrouver dans moins de 10 minutes, bien sûr, un tout nouveau best-of des matins Nostalgie. Tout ça, ce sera avant les infos de 9h sur Nostalgie. 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
4: Sur Nostalgie, il est 9h. Les infos, Nicolas Marin. Bonjour Nicolas.
5: Bonjour Christophe, bonjour à tous. L'incendie de Gironde a parcouru 42 000 hectares ces derniers jours et n'est toujours pas maîtrisé. Mais la situation est stable ce matin. La préfète a suspendu les colonies de vacances et demande aux touristes de ne pas venir. L'incendie de Pont-Évès dans le Var n'est pas fixé non plus après avoir brûlé 4 500 hectares. L'enjeu désormais, la gestion du vent. En Allemagne, la police a abattu hier l'auteur présumé de l'attaque de la Gay Pride ce week-end. L'homme avait foncé dans la foule avec sa voiture, faisant un mort et une centaine de blessés. Le coup d'envoi ce lundi à Los Angeles d'un procès visant Meta, TikTok et Snapchat. Les géants des réseaux sociaux sont poursuivis par des familles qui les accusent d'avoir conçu des plateformes addictives, ne protégeant pas suffisamment les mineurs. En cyclisme et de 5 pour Pogacar, le Slovène a remporté le Tour de France hier, mais c'est Mathieu Van Der Poel qui a été le plus rapide au sprint sur les Champs-Elysées pour la dernière étape. Paul Sexa, c'est 4e du général. La météo, de fortes chaleurs seront de retour cette semaine. Avant cela, les thermomètres afficheront jusqu'à 26 à 28 degrés cet après-midi sur la moitié nord, 30 à 32 degrés au sud. Nostalgie, il est presque 9h02. Très bon début de journée.

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0: 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Et une toute nouvelle semaine commence évidemment, et plutôt bien avec le retour du best-of des matins Nostalgie avec Philippe et Sandy.
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2: Alors, vous avez vu la chute de température au zéro, on a perdu.
3: Ah bah on l'a bien senti ça.
2: Des degrés. Ouais. J'ai une petite comparaison. Ouais. Le 20 août, il faisait 32. Là, ce matin, il fait 2.
3: Donc on a perdu 30 degrés.
2: Ouais. C'est... en quelques mois.
3: Oh, c'est fou.
2: Alors, il y a des idées reçues sur le froid.
3: Et oui, que les hommes tombent moins malades que les femmes.
2: Et oh bah, non, on tombe malade tout le temps.
3: Bah, c'est faux. Ouais, ouais. C'est, en réalité, les femmes ont un système immunitaire plus actif porté par deux chromosomes X et des œstrogènes, ce qui les rend plus résistantes en fait aux infections. Nous sommes plus fortes.
2: Et plus tolérantes à entendre nos râles. Ah, j'ai 38,3, je vais crever.
3: Ouais, mais ça, c'est pas que sur la période d'hiver, hein, c'est tout le temps.
2: Ah ouais, carrément. Ouais. Ah là, vous nous détestez. Ah, là. Ouais.
3: Bon, idée reçue aussi, le froid tue les microbes. Bah, c'est faux.
2: Ah bon?
3: Ouais, non, c'est complètement faux, c'est tout l'inverse. Les températures négatives et l'absence d'humidité ralentissent leur propagation, mais ils se réactivent encore plus dès que l'air se réchauffe.
2: Mais fumier!
3: Bah ouais, en gros, si t'as une mouche qui est prise dans un glaçon, hop, dès que le glaçon.
2: Tu jettes le glaçon déjà.
4: Tu le gardes.
2: Jette le glaçon, Sandy. Nous qui allons souvent chez toi en ce moment.
4: Oh, tiens, c'est
2: si
4: quoi?
2: Si tu
4: ça
2: vois, ouais. Oh, regarde, il y a un scarabée, c'est mignon, ça, j'ai vu ça, c'est du scrapbooking. Puis nettoie peut-être le congèle.
4: Aussi, j'ai des mouches. Ouais.
2: J'ai une vieille knacky depuis 79 au fond là. Autre idée reçue.
3: Si je sors les cheveux mouillés, je vais attraper froid.
2: C'est vrai.
3: Non, c'est faux.
2: Oh putain.
3: C'est faux. Bah,
2: dès demain matin, je sors les cheveux mouillés.
3: Il faut regarder la taille de ton cuir chevelu, Philippe. S'il n'est pas assez grand, il peut vraiment diminuer la température du corps et donc c'est là que tu peux tomber malade. Okay,
2: c'est fou ça.
3: Et puis si je cours avec ce temps, je vais choper la mort.
2: Ah oui, si tu cours, tu vas choper la mort.
3: C'est archi faux. C'est complètement faux. Au contraire, ça renforce le corps de toutes les maladies. Et même si t'as un petit coup de mou, bah, on peut le voir avec cette météo. Il faut juste bien se couvrir et s'hydrater. C'est ça qui fait que tout va aller mieux et que tu ne vas pas choper la mort.
2: Après, on tombe malade alors en fait. Les microbes, ils passent par où?
4: La fatigue. C'est notre fatigue. C'est la fatigue de l'hiver qui fait que.
3: Et entre nous aussi.
2: Puis la bise aussi, à se faire la bise tout le temps, là. À se lécher la poire, là.
4: Ah, non,
2: terminez-moi, cher la main, tout.

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0: Et 25 ans après son lancement, Caméra Café s'apprête à faire son retour sur M6 grâce à l'intelligence artificielle. Bruno Solo et Yvan Le Bolloc retrouveront virtuellement leur visage de 2001 sans avoir à retourner une seule scène, une dinguerie totale. D'ici là, eh bien, en ce qui nous concerne, moi je vous prépare une toute nouvelle demi-heure de tube non-stop avec notamment Jean-Jacques Goldman. Il y aura aussi Whitney Houston avant 10h sur Nostalgie.
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Allez, bon début de semaine avec Nostalgie dans la radio. Très vite, un tout nouveau best-of des matins Nostalgie avec Philippe et Sandy, histoire de bien se marier avec eux. En attendant, eh bien, revoilà les Lions de Yannick Noah, c'est sur Nostalgie.

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0: Et avant de sortir la serviette et le parasol, eh bien, je vous propose un tout dernier best-of des matins Nostalgie.
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4: Ah bah tiens, on va chez Maxime à Bischofsheim. C'est le Bas-Rhin. Bonjour Maxime.
5: Salut Max.
6: Bonjour Philippe. Bonjour Sandy. C'est presque bien prononcé. Ça va.
4: Comment vous dites-vous? Comment vous dites?
6: Bischofsheim.
4: Oui, on dit pas Sheim, on dit Sheim, la ville. Non, c'est de l'allemand.
5: Ah oui.
4: Bischof, ça veut dire archevêque. Vous saviez ça?
5: Ah non, je savais pas.
4: Ah ouais, mon pote. Ouais.
6: Merci Google.
7: Yeah! Bravo Maxime!
4: Elle est pas belle l'arnaque, mon petit Max. On est face à l'opticien, l'œil de biche. L'adresse de l'œil de biche, c'est où?
6: C'est à Bischofsheim, on fait les choses simples.
4: Voilà, c'est ça. Vous pouvez acheter là-bas des lunettes et des fusils pour la chasse.
5: Et
4: très bien. Qu'est-ce que tu nous fabriques comme jeu ce matin, Maxime?
5: Un radio shopping, Maxime. Oh. La règle, vous la connaissez. Ah, on va écouter des objets qui sont à vendre, qu'on est venu avec Philippe à la radio. C'est pas français c'est... ce que j'ai dit. À vous de nous dire s'ils existent ou pas.
4: Allez, proms.
8: Depuis quelques jours, c'est officiellement le printemps. Et qui dit printemps dit barbecue. Mais j'en entends déjà certains dire « Oui, mais moi, je suis en appartement. » Eh ben, c'est pas grave, puisque ce matin, nous vous proposons un petit barbecue électrique à installer sur le rebord de votre fenêtre. Ça fonctionne comme une jardinière, sauf qu'à la place d'y mettre des géraniums, vous y mettrez des merguez.
5: Le barbecue électrique de fenêtre, ça existe ou pas?
6: Bah ouais, ça me paraît
4: facile.
5: Oui, ça existe. Bah ouais. 49,90€.
4: Oh, il y a moins cher. Il y a moins cher. Par contre, à nettoyer 8 heures.
5: Rappelle-moi le concept. En gros, t'as
4: une grille,
5: ouais.
4: Comme un chauffage, une grille. En dessous, t'as un petit bac d'eau.
5: Ouais.
4: Et la graisse tombe dans l'eau, ça fait pas de fumée.
9: Et ça ressemble à une jardinière de l'extérieur.
4: Ça ressemble à une jardinière.
5: Tu l'as grosse, d'accord, ok.
4: Par contre, cuisson de la merguez, à peu près 4 jours, 4 jours et demi.
5: Okay.
4: Deuxième objet, existe-t-il ou pas? On y va.
8: Et si vous prépariez dès aujourd'hui votre summer body? Parce que oui, il n'est jamais trop tard pour prendre soin de son corps. Et ça démarre souvent par une bonne alimentation. Dites au revoir aux patates et aux féculents et laissez place à ce que le radio shopping de Nostalgie a trouvé pour vous. Il s'agit de légumineuses préparées et cuisinées par Cathy Tuche en personne. Des Isabelle Lentille.
5: Existe les Isabelle Lentille ou pas?
6: Ah, je serais intéressé par les acheter, mais malheureusement, je pense que c'est pas encore disponible.
4: Bon,
6: encore,
4: c'est cadeau. Super.
5: Bravo Maxime pour vos trails, justement, vos tout nouveaux écouteurs Bluetooth Philippe et Sandy.
6: Super, merci beaucoup, merci Nostalgie, merci à vous deux.

0: Allez, bonnes vacances avec Nostalgie. 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Et justement, dans un instant, Guillaume Aubert qui va revenir avec un tout nouveau blind test de l'été.
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22: 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Bienvenue sur Nostalgie, c'est Guillaume Aubert. On passe la matinée ensemble avec Céline Dion qui arrive. Et voici Bonnie Tyler. 10h.

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0: 10h15, bonjour à tous, c'est Guillaume Aubert, on passe cette matinée ensemble, mes salutations, encouragement encore évidemment à tous les pompiers bénévoles, agriculteurs qui luttent comme des fous. Ça va un peu mieux, ça reste fragile, on en reparlera évidemment dans les infos tout à l'heure. Bienvenue donc sur Nostalgie, en tout cas moi, ma mission c'est d'essayer de vous détendre, pour souffler un petit peu, pour chanter avec nous, passer un bon moment avec de la bonne musique.
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0: Je vous offre une nouvelle demi-heure non-stop avec Queen qui arrive, ou encore Michel Berger, tout de suite.
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Belle matinée avec Nostalgie, lundi 27 juillet. On fête les Nathalie aujourd'hui, vous avez forcément une Nathalie autour de vous. Alors bonne fête, Nathalie de Nancy qui laisse un message et qui part au travail avec Nostalgie dans la voiture. Dernière semaine avant les vacances pour Nathalie. Merci d'écouter Nostalgie. Voici Alain Souchon, la balade de Jim, il y a aussi Niagara qui se prépare ou encore UB40 sur Nostalgie.

Nostalgie, coup de cœur avec le disco et le Positif Festival. Ça donne la patate, c'est génial. Je vois la fiche du Positif Festival. C'est top samedi. Il y a Boney M et Cool on the Gang. Samedi, 100% disco dans le théâtre antique de Orange Vaucluse. Extraordinaire. Daniel Balavoine maintenant sur Nostalgie.

0: Merci de chanter avec nous ce matin. Nostalgie. Vous aviez en vacances, bonne journée avec que des tubes. Hein. Tout ce que vous aimez, c'est ici. Les Vols Fortitude qui arrivent dans un instant, ou encore Étienne Dao. 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
15: Et bel été avec Nostalgie. Bonne matinée et une belle surprise qui arrive dans un instant avec Pouvo et le chat. Vous vous souvenez? C'est dans un instant. Et voici Francis Cabrel. Il est 11h.
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0: Une nouvelle demi-heure non-stop avec ABBA qui arrive, avec Jeanne Masse ou encore Stevie Wonder.
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que c'est bon, on se laisse porter par toute la musique de Nostalgie, tous les tubes que vous adorez, pour danser, par exemple, tout à l'heure, pour se préparer pour l'apéro à partir de 19h tout l'été. Nostalgie assure le warm-up de vos soirées, et puis Nostalgie Party tout l'été également à partir de 20h jusqu'à minuit, 7 jours sur 7. Et la folie, on danse avec tous ces tubes que vous adorez, ces titres soleil, comme ABBA par exemple, Gimme Gimme Gimme. Il y a aussi Jeanne Masse qui se prépare, ou encore, je vous l'ai dit, Stevie Wonder ce matin, Part-Time Lover sur Nostalgie.

7 Jeep, tous les tubes 80. Christelle avec nous, qui est à Dijon ce matin. Christelle, à la maison, profitez de tous les tubes de Nostalgie en jardinant un petit peu. Vous avez bien raison, c'est cool ça. Voici Jean-Louis Aubert sur Nostalgie.

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0: Et ça aussi, c'est un grand moment que vous adorez, le blind test de l'été. Salut Quentin.
3: Salut Guillaume.
0: Alors, qu'est-ce qu'il y a à gagner aujourd'hui? Qu'est-ce qu'il y a en jeu?
3: Eh bien, au blind test, on va pas jouer pour un cadeau, mais bien pour deux, hein, parce qu'on va partir sur un double vinyle de Michel Sardou.
0: Mais alors.
3: Et un vinyle, il faut l'écouter. Donc, on met la platine avec.
0: Mais c'est magnifique. C'est magnifique. Cédric, on vous souhaite bonne chance. Ça va, Cédric?
4: Ça va bien, et vous, Guillaume?
0: Très bien. Cédric, vous êtes à côté de Calais, conducteur de bus. Oui. Vous écoutez Nostalgie dans le bus?
4: Oui.
0: Ah, super.
4: Oui, fait,
0: et,
4: oui.
0: Et puis, il vous reste quoi, 4-5 jours là, avant de partir en vacances?
4: Oui, c'est ça. Ben, je pars dimanche matin. Donc, samedi, j'arrête de travailler et puis je prends la route dimanche.
0: Quoi. Beau, très bien, très bien. Bon, alors, le blind test, vous connaissez par cœur, vous êtes très fort, j'en suis sûr.
4: Des fois, ça marche, des fois, ça marche pas.
0: Moi, je vous souhaite en tout cas bonne chance pour gagner peut-être platine vinyle et puis les vinyles de Michel Sardou.
3: Yes.
0: Je veux vous mettre le... Ah, c'est un groupe aujourd'hui, c'est un groupe super connu, à mon avis, c'est le plus grand groupe du monde. Je vous mets l'intro et puis vous me donnez la bonne réponse. On y va.
4: J'espère, oui. Queen, Queen. J'adore. C'est ma génération.
0: Ben évidemment, bravo Cédric.
4: C'est génial, je suis trop content. J'adore Queen. C'est un très grand groupe.
0: Excellent.
4: Ah oui.
0: Cette platine vinyle est à vous pour partir en vacances, c'est un beau cadeau. Et puis les vinyles de Michel Sardou aussi. Voilà, Cédric.
4: C'est génial. Je peux faire une petite dédicace?
0: Allez, bien sûr.
4: Une petite dédicace à ma petite femme que j'aime, Christelle, les enfants. Et aussi aux conducteurs de bus de Calais-Opalbus. Je vous fais un grand coucou et à tous les conducteurs de France. Et un grand courage à tous les pompiers de France qui ont
0: Absolument. Ah, oui. Bravo, Cédric.
4: Un grand courage. Voilà.
0: Merci, Cédric. Bonnes vacances à vous et puis à bientôt.
4: Je vous remercie, puis je vous dis peut-être à la prochaine.
0: Prochaine.
4: C'est génial. Merci bien.
0: Salut, Cédric. Au revoir, vous aussi. Je joue au blind test, évidemment, tous les jours, 8h15, 11h15. Dans un instant, c'est l'instant Johnny. Il y a aussi Michel Jackson qui arrive. Ou encore de Chine. À tout de suite avec nos amis.
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11: Vous écoutez Nostalgie, merci. Il est midi. Et voici les infos avec Alexandre Korozek. Bonjour Alexandre.
12: Bonjour, la folle météo de l'été, une nouvelle canicule attendue et des incendies géants toujours pas maîtrisés. En cyclisme, Pogacar survole le 113e Tour de France. À l'approche d'une nouvelle vague de chaleur attendue à partir de demain, les feux continuent de sévir. En premier lieu, celui qui s'approche de Bordeaux, même s'il connaît une accalmie depuis la nuit dernière, avec moins de foyers actifs, les pompiers ne sont toujours pas maîtres du feu, précisent les secours. Les flammes ont ravagé 42 000 hectares depuis mercredi. Les secours restent mobilisés et poursuivent leur mission sur le terrain. 220 000 personnes évacuées en Gironde, 240 habitations détruites, 13 000 entreprises évacuées également, a précisé ce matin le ministre de l'Économie. Roland Lescure qui annonce que les victimes des feux bénéficieront de mesures exceptionnelles pour leur relogement et les déclarations de sinistre. Ajoutons qu'aucun TGV ne circule au sud de Bordeaux, hormis ceux qui desservent Agen et Toulouse. La 63 est fermée dans les deux sens entre Bordeaux et Bayonne. Face à ces incendies monstres, une chaîne de solidarité s'est rapidement mise en place, notamment les agriculteurs qui ont convergé sur place avec leurs tracteurs et leurs citernes, notamment du département voisin de Charente-Maritime. Une dizaine se relaient depuis 3 jours pour Cédric Trancard, le président de la Chambre d'agriculture de Charente-Maritime, en ligne avec Nicolas Minot. Cet élan de solidarité est logique, mais doit être coordonné.
13: Aujourd'hui, il y a cet élan et c'est louable. L'agriculture, il y a eu le Covid, il y a eu pas mal de choses et les agriculteurs sont toujours là et il n'y a pas de problème. Et ils sont toujours là, justement, pour la population. Mais il faut aussi être organisé parce que quand on voit les changements de direction de feu, il ne faudrait pas se retrouver à des endroits avec des problèmes d'accessibilité, ne connaissant pas forcément le territoire et la zone. Et donc, bien être repéré, bien savoir où il faut aller pour amener la meilleure aide, la plus efficace et pour que ça s'arrête le plus vite possible.
12: Ajoutons qu'une cellule interministérielle de crise sur ces incendies est en cours place Beauvau à Paris, autour d'Emmanuel Macron. La situation est semblable chez nos voisins espagnols. Le Premier ministre Pedro Sanchez réclame un grand pacte d'État face à l'urgence climatique, alors que plusieurs incendies ravagent l'Espagne, notamment un grand feu près de Madrid qui a un peu ralenti sa progression ce matin. Dans le reste de l'actualité, l'ambassadeur de France en Iran a été convoqué hier par les autorités iraniennes à Téhéran pour ingérence. L'affaire est liée à l'arrestation de 2 diplomates français dans la capitale iranienne qui, selon Téhéran, auraient mené des activités non justifiées, version contestée par le Quai d'Orsay. Un rappel en cyclisme, Tadej Pogacar, le Slovène, a décroché à Paris hier son

0: 5e Tour de France, il écrase littéralement cette 113e édition caniculaire avec plus de 6 minutes d'avance sur son premier poursuivant, le Belge Remco Evenepoel.
1: Retrouvons l'ami Théo.
0: Et oui, du soleil pour tout le monde cet après-midi et des températures qui montent 25 à 32 degrés.
1: D'accord, merci beaucoup.
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1: 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Et comme tous les jours, peu après midi, voici l'instant Johnny que vous adorez. Et c'est Laura aujourd'hui sur Nostalgie.

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Dès que vous allumez la radio, dès que vous allumez Nostalgie, vous tombez sur un tube, c'est obligatoire, c'est juste énorme. Et puis j'ai préparé une belle sélection aux petits oignons là pour se mettre en appétit avec Madonna qui arrive, il y a aussi Rose Laurence tout à l'heure, ou encore Indochine que vous avez reconnu maintenant sur Nostalgie.

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1: Merci à tous, beaucoup de messages ce matin. Merci beaucoup Thierry de Paris qui voudrait dire aussi tout son soutien à tous les pompiers de France. Courage à tous et laissez vos messages sur Facebook, Instagram, Nostalgie. Merci beaucoup. On continue avec plein de bonnes choses.
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1: Nouvelle demi-heure non-stop avec Toto qui arrive, Hold the Line, aussi Jean-Jacques Goldman ou encore Diana Ross.
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Bon après-midi avec Nostalgie. Merci pour vos messages. Alexandre est en vacances en Normandie, déguste quelques huîtres en ce moment et un bon verre de vin blanc avec modération, en écoutant Nostalgie évidemment, avec du bon son, avec Diana Ross qui arrive dans un instant, et puis Rose Laurence, Africa. La vie est belle, magnifique.

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Nostalgie, super après-midi de lundi avec tous les tubes 80 que vous aimez. Michel Sardou se préparait aussi. Début de soirée tout à l'heure, Niagara. Et voici Gilbert Montagnier. Il met l'ambiance. Hein. Ça sert à ça sur Nostalgie.

0: Nostalgie, le plaisir ne s'arrête jamais. Ça continue dans un instant avec Niagara, je vous l'ai dit, par exemple, ou encore Al Corley, prenez soin de vous.
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11: Bonjour à vous tous. Le feu toujours aux portes de Bordeaux. Les pompiers ne sont toujours pas maîtres de cet incendie géant. Les flammes ont ravagé 42 000 hectares depuis mercredi. Les secours restent mobilisés et poursuivent leur mission. Aucun TGV ne circule au sud de Bordeaux, hormis ceux qui desservent Agen et Toulouse. L'autoroute A63 est fermée dans les deux sens entre Bordeaux et Bayonne. 220 000 personnes évacuées en Gironde. 240 habitations détruites. 13 000 entreprises évacuées également, a précisé ce matin le ministre de l'Économie, Roland Lescure, qui annonce que les victimes des feux bénéficieront de mesures exceptionnelles pour leur relogement et leur déclaration de sinistre. Place Beauvau à Paris, Emmanuel Macron préside depuis ce matin une cellule interministérielle de crise sur ces incendies. Face à ces feux monstres, le Secours populaire vient de lancer un appel à la solidarité. Il s'agit d'aider les populations les plus durement touchées en Gironde, dans les Landes, mais aussi dans le Var et partout où sévissent ces incendies. Un site internet est en place, il s'agit du don.secourspopulaire.fr/incendie au pluriel. Dans le reste de l'actualité, le Premier ministre britannique Andy Burnham reçoit Volodymyr Zelensky, le président ukrainien, et le premier dirigeant étranger à être reçu par le nouveau Premier ministre travailliste britannique. Au programme, un accord sur les drones entre Kiev et Londres. Le Royaume-Uni est l'un des soutiens les plus importants de l'Ukraine. Le timbre bientôt plus cher en France. La Poste annonce une hausse moyenne de 6,73% de ses tarifs au 1er janvier. La lettre verte prendra même 10% à 1,67€. La lettre rouge affichera 1,70€ contre 1,60€ actuellement.
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11: Et ce sera une fois de plus du soleil partout, des températures qui ne cessent de monter, 25 à 32 degrés du nord au sud et une nouvelle vague de chaleur à partir de demain, a confirmé Météo France. Ce sera la quatrième depuis le début de l'été. Elle sévira tout au long de cette semaine. Patrick Couvain sur Nostalgie tout de suite.
12: Merci Alexandre. Avec vous, tout est clair pour l'info. Bravo. J'avais hâte de vous retrouver pour cette nouvelle après-midi. Je vous souhaite un excellent début de semaine. Nostalgie des tubes 80, Super Tramp, Niagara et Michel Sardou.

0: Bonjour à tous, bienvenue, bon après-midi, très bonne semaine. Elle sera forcément bonne. Vous allez pouvoir profiter de Yazoo Al Corley dans la prochaine demi-heure de musique non-stop sur Nostalgie. Nous sommes lundi 27 juillet aujourd'hui, sous le soleil. Ça fait plaisir avec des températures sympas. Alors prenez quand même une grande respiration car dès demain, le mercure repasse au-dessus de 30 degrés. Et mercredi, les 40 degrés seront atteints à Toulouse et même jusqu'à 41 degrés à Bordeaux et sur la région bordelaise. Vous êtes là pour la musique? Ça tombe bien, là j'ai une nouvelle demi-heure de musique non-stop pour vous sur Nostalgie.
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0: Et vous allez vous régaler avec Erita Mitsuko et Albano et Romina Power.
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Merci d'être là, merci de votre fidélité à Nostalgie. J'aime toutes les chansons, tous les tubes de Richard Conchette et tous, mais alors celle-ci, c'est quand même ma préférée. C'est une vraie chance de pouvoir la partager avec vous maintenant, dans cette demi-heure de musique non-stop pour elle, sur Nostalgie. En attendant, Laurent Voulzy et Albano et Romina Power.

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2: Et quand je lis tous vos messages, je me dis quand même bien d'être là. Hein. Oui. Jenny qui danse là dans le salon, elle est off aujourd'hui, et ben elle va danser avec Philippe Cataldo, Dixies The Night Runners et Michel Sardou sur Nostalgie. Très bon lundi.
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6: Ça y est, là, c'est l'heure, vous reprenez le boulot avec Nostalgie, 14h. Faites bien de nous emporter avec vous. Le temps passe beaucoup plus vite quand vous travaillez avec Eddy Grant, Michel Berger et Philippe Cataldo.
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0: Nostalgie, beaucoup de musique pendant votre après-midi de boulot, de vacances ou à la maison.
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0: Qui est à la maison là? Levez le doigt. Ah, il y en a quelques-unes, quelques-uns quand même. Merci d'écouter Nostalgie. Cool and the Gang dans ma sélection. Marc Lavoine également. Et de temps en temps, j'aime bien revenir comme ça sur un événement marquant à date du jour. Nous sommes le 27 juillet. Le 27 juillet 87, Stéphane Perron arrive à La Rochelle en planche à voile. Alors on me dirait jusque-là, bon, un gars qui arrive en planche à voile dans un port. Sauf que lui, il a traversé l'Atlantique en solitaire, sans assistance. Une traversée de 6500 km, ce qui donne à peu près 9 fois l'île Marseille. Pour vous donner un ordre d'idée, il était parti de New York le 10 juin. Quel exploit et bravo à Stéphane Perron pour avoir traversé l'Atlantique en planche à voile tout seul.
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0: Comme un grand. La demi-heure non-stop de Nostalgie avec Kenny Loggins et Jean Leloup, j'adore.
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Excellente semaine avec Tostegi. Parmi les surprises de cette demi-heure non-stop, j'en ai une aux petits oignons là pour vous. Là, c'est Jean Leloup, 1990. Quand vous allez l'entendre, vous allez dire ah oui, mais oh là, j'adore. Ça fait tellement longtemps que j'ai pas entendu. Ah oui, ben, on est là pour ça. Cool and the Gang également. Etienne Dao et Tech.

0: avec cette chanson.
1: Nostalgie, on va de pépite en pépite. Hein. Kenny Loggins, Danger Zone. Vous ne l'attendiez pas, hein, celui-ci. Et ben voilà. On adore vous épater. À chaque après-midi, c'est un peu le but de la manœuvre. Jean Schulte, très vite au cœur de cette demi-heure.

vous avez repris le boulot depuis à peu près une heure. Ça sent le petit café là, hein. Pas tardé. C'est le petit coup de mou là qui arrive. Allez, c'est un paradis sur Nostalgie.

0: merci à Sarah qui nous écoute à Perpignan. Jean-Christophe, dont j'ai oublié la ville, mais c'est pas grave, je sais qu'il écoute Nostalgie, tous les tubes 80. Madonna dans ma sélection, vous allez adorer les Buggles et Phil Collins.
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3: Je suis sûr de mon coup là pour faire chanter cet après-midi avec Muriel Dac, Tropic et Madonna tout de suite. Holiday, vous écoutez Nostalgie, 15h.

0: Nostalgie 3h15, vous adorez tous ces tubes. Et j'en ai 3 tonnes pour vous.
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0: Avec Hélène Cara, Daniel Balavoine, qui d'autre encore, Stéphane Echer. Et puis merci aux commerces, les boutiques, les centres commerciaux, les pharmacies, évidemment j'ai oublié du monde. On peut rajouter les salles d'attente quand vous allez chez le Toubib. Bah, c'est Nostalgie évidemment, une fois sur deux, les surfaces de bricolage et même. Vous pouvez nous écouter dans les avions, à l'instar de Guillaume. Il vient de m'envoyer un message. Il arrive d'Ibiza, là, il nous écoute avec le Wi-Fi dans un avion affrété par Air France. C'est fort, bravo.
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0: Et prenez du bon temps, les Buggles France Gall, pour cette demi-heure de musique non-stop sur Nostalgie.
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Et à 4 heures, on va avoir une programmation quand même incroyable. C'est ça la force de Nostalgie, c'est que quel que soit le moment où vous arrivez, vous avez un tube là, Stéphane Echer, Pet Shop Boys, Emilienne Farmer.

0: J'ai les noms sous les yeux là sur ma page Facebook. Bonne fête à vous. Je partage téléphone avec vous un énorme tube du groupe Queen également et Village People sur Nostalgie.
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0: Il est 16h, vous avez bien fait de venir. Oui, je vous attendais. Hein. Village People, images, téléphone, vous écoutez Nostalgie. Très bon lundi.
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0: Elle affiche une dizaine de dates à Paris à la rentrée. Céline Dion sur Nostalgie. Et très vite, une nouvelle demi-heure de musique non-stop avec tous les tubes 80. Vous adorez, vous allez chanter là.
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1: Et vous savez que souvent, je vous imagine au boulot et vous êtes en train de regarder la montre pour savoir si vous allez bientôt partir. Hein, vous faites ça? Bah, ça sert à rien. Quand vous écoutez Nostalgie au travail, le temps passe tellement vite que le moment où vous allez regarder la montre, ce sera le moment de partir. Essayez, vous allez voir, ne regardez pas la montre, on en reparle très vite. Jean-Jacques Goldman arrive, une pépite également avec David Christie sur Nostalgie.
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1: Oh que oui. Et Stéphanie aussi. Les Cure, la demi-heure non-stop.
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Et à 4h30, un petit coup de biniou et de cornemuse avec Mano sur Nostalgie. Suivi de Niagara, une pépite aussi avec David Christila, Saddle Up et Stéphanie qui sera là au cœur de cette demi-heure de musique non-stop. Évidemment, profitez bien de tous ces tubes 80 là. Et bon courage si vous êtes au boulot.

Merci d'écouter Nostalgie. Juste avant que vous quittiez le boulot, je me suis dit quand même un tube de The Cure, ça va leur faire plaisir. In Between Days. Sorti au mois de juillet d'ailleurs. 15 juillet 85, et puis j'enfile juste après un tube de rock.

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très bonne semaine avec Nostalgie. Si un jour vous avez la possibilité, la chance, on ne sait jamais, hein, d'inviter Gilbert Montagnier à une de vos soirées, faut l'inviter. Hein. Alors lui, il est incroyable. Il chante, il fait le DJ, il joue du piano, il sait tout faire. Et vous aurez une ambiance jamais connue jusqu'alors. On écoute Gilbert Montagnier sur Nostalgie.

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1: Allez, dans un instant, c'est, je vais l'appeler comme ça aujourd'hui, DJ Eddy Buisson. Ça changera un petit peu. Eddy Buisson aux commandes du 17-20 Michael Jackson pour les tubes 80 ou encore Bonnie Tyler.
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1: 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L'heure des infos, Alexandre Korosek. Bonjour Alexandre.
9: Bonjour Eddy, bonjour à vous tous. L'Union européenne va renforcer son dispositif pour combattre l'incendie de forêt qui touche la Gironde. Avec un total de 9 avions et 2 hélicoptères déployés à partir de demain. Ils proviennent du Portugal, de Croatie, de République tchèque, de Slovaquie, de Suède, de Slovénie, de Turquie également. Cet incendie girondin est stabilisé.

0: exemple, cet agriculteur venu de Charente-Maritime, Vincent Goron. Il est en ligne avec Nicolas Minot.
1: C'est un vrai désastre. Donc, si on peut apporter un petit coup de main dans la logistique, dans le transport de l'eau, voilà, c'est ce qu'on fait actuellement. C'est impressionnant. Les poteaux téléphoniques par terre, le bois a brûlé et puis ça fume encore. Il n'y a pas de pan de flamme, mais c'est cette odeur de brûlé, cette suie partout. Et puis, c'est des maisons vides, quoi. C'est des quartiers entiers où il n'y a plus d'habitants. Ils ont été évacués, quoi.
0: Une quatrième vague de chaleur arrivera à partir de demain, confirme donc Météo France. Un pic d'intensité est attendu après-demain, mercredi. Une large moitié ouest sera concernée en premier. On prévoit 38 degrés à Paris et à Tours demain, 36 à Lyon et à Grenoble et des pointes à 40 sur le sud-ouest. À partir de jeudi, ces fortes chaleurs se décaleront vers l'est, mais les températures resteront élevées partout.
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0: Les conséquences des incendies encore sur le trafic. Cette fois, la 63 est fermée entre Bordeaux et Bayonne. En région parisienne actuellement, sur la 86 intérieure, un accident à hauteur de Noisy-le-Grand. Accident également sur le boulevard périphérique intérieur à hauteur de la porte de Gentilly.
3: Merci Alexandre, à tout à l'heure.
0: À tout à l'heure.
3: Et merci d'avoir choisi Nostalgie, tous les tubes 80, on les partage pour bien terminer l'après-midi. Michel Jonas, Bonnie Tyler et Johnny Clegg, il est 17h03.
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0: Merci de nous avoir choisis pour ce lundi après-midi. Eddy Buisson, ça me fait plaisir de vous retrouver et de vous accompagner. Vous êtes à la maison ou vous êtes en vacances, bah, je vous les souhaite excellentes. C'est en voiture que vous avez l'habitude de partir en vacances. La voiture qui est loin devant le train ou l'avion hein, pour vous emmener au soleil. Alors dans la voiture, on va se faire, si vous êtes d'accord, un karaoké géant. On va chanter tous ensemble. C'est sûr, dans la prochaine demi-heure.
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0: Ouais, il y aura une bite. On écoutera aussi François Fellman et Rock Voisine. Bel après-midi avec Nostalgie.
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Allez voir des films cet été. Celui qui cartonne en ce moment, c'est L'Odyssée, le nouveau film de Christopher Nolan qui a démarré très fort, quasiment 2 millions de spectateurs la première semaine. C'est même mieux que Michael, le biopic Michael Jackson. On l'écoute maintenant, Black or White, Michael Jackson sur Nostalgie.

0: Bientôt 18h, c'est la bonne heure pour être tranquille au bord de la mer. L'eau à 19 degrés à Deauville, 25 à Palavas, 27 à Nice. Nostalgie, tous les tubes 80 sur la serviette de plage. La mer bleue, comme toi, Étienne Dao. Je vous prépare aussi Lionel Richie et Laurent Voulzy sur Nostalgie. 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
0: 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Les infos vous sont présentées par Alexandre Korzek. Bonjour Alexandre.
8: Bonsoir Eddy, bonsoir à tous. Emmanuel Macron en Gironde cet après-midi à la rencontre des secours et des élus alors que le méga-feu aux portes de Bordeaux continue d'inquiéter. Feu désormais stabilisé mais toujours pas fixé après avoir parcouru 42 000 hectares, 220 000 personnes évacuées en Gironde, 240 habitations détruites, 13 000 entreprises évacuées également, plus de 2 700 pompiers aidés de 1 500 militaires et de moyens aériens sont toujours sur place. On est inquiet pour les jours à venir en raison des conditions météo très défavorables avec la reprise de grosses chaleurs dès demain, jusqu'à 40 degrés attendus dans le sud-ouest. On en reparle dans un instant. Ces incendies auront un effet catastrophique sur la faune sauvage. S'est inquiétée par ailleurs la ministre de la Transition écologique, Monique Barbu. Selon elle, il y a des pertes extrêmement importantes parmi les oiseaux ou encore parmi les cerfs. Agression au couteau de cuisine, porte de Clichy à Paris. En milieu de journée, un homme a attaqué 3 femmes avec 2 couteaux. 2 d'entre elles sont grièvement blessées sans que leur pronostic vit.

0: Le sud-ouest déjà éprouvé par les incendies. On attend près de 40 degrés dans ce secteur. À partir de jeudi, l'est sera également touché. Et cette vague de chaleur, la quatrième de la saison, devrait durer toute la semaine avec un pic attendu aux alentours de mercredi.
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0: Et en raison des incendies en Gironde, l'autoroute A63 est fermée dans les deux sens entre Bordeaux et Bayonne. Actuellement, en région parisienne, signalons deux accidents sur l'autoroute A4 à hauteur d'Alfortville et sur l'A6 dans le sens Paris-Province au sud de l'aéroport d'Orly.
2: Merci Alexandre, on se revoit tout à l'heure.
0: À tout à l'heure.
2: 19h. Et nous, on poursuit cette fin d'après-midi ensemble avec tous les tubes 80. La bonne musique qui fait plaisir, Nostalgie, avec Lionel Richie, Étienne Daho et partenaire particulier.
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Nostalgie, Joe Cocker, Michel Sardou aussi dans la prochaine demi-heure non-stop. Et voici le nouveau Indochine. Indochine qui annonce le film de la tournée Arena Tour. Ce sera disponible au mois de novembre. Voici les nouveaux soleils maintenant sur Nostalgie.

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0: Et bienvenue, Eddy Buisson, je suis ravi de vous accueillir, de vous souhaiter un bel été. C'est le moment de vous reposer, de vraiment déconnecter. Alors j'ai cherché, et pour déconnecter véritablement pendant les vacances, il faut limiter les notifications sur le téléphone, faire des balades, lire et bricoler. Bah, tout ça, vous pouvez le faire avec la bonne musique de Nostalgie. Tous les tubes 80, ils arrivent dans la prochaine demi-heure non-stop.
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0: Allez, je vous prépare ça les amis. Joe Cocker, Philippe Rousseau et le groupe Gold qui arrive sur Nostalgie.
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Nostalgie, c'est la radio pour faire la fête. On fait ça chaque soir, Nostalgie Party, avec des tubes pour chanter, avec de la funk, avec le son des années 90 aussi. Nostalgie Party, 20h minuit, tout l'été pour le moment. Du Occulte, Laurent Voulzy et Kim Wilde qui l'accompagne sur la fin du morceau. Les nuits sans Kim Wilde, Cher et Michel Sardou aussi. Dans

On chante sur Nostalgie. Tiens, vous pourrez dévorer la biographie de Michel Sardou pendant les vacances sur la plage. La biographie de Michel Sardou qui est toujours disponible en librairie. Vos tubes préférés en non-stop. Bah, c'est ça, Nostalgie. Vous venez de nous rejoindre. Soyez les bienvenus. On démarre très très bien cette soirée. On va rejoindre 19h et l'heure de l'apéro avec France Gall, avec Philippe Russo et Joe Cocker. You can leave your head on sur Nostalgie.

0: Nostalgie, tous les tubes 80, bienvenue et belle fin de journée. Merci de nous avoir choisis, merci pour vos messages aussi. Insta, Facebook, vous êtes là, ça fait trop plaisir. Bonjour à Dalila, elle est en Corrèze pour ses vacances. Bonjour à Nicolas du côté de Dijon, bonjour à Sylvie aussi. Nostalgie, la soirée commence officiellement.
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0: Ouais, avec Nostalgie, apéro, c'est à partir de 19h. Appelez les copains, moi je vous apporte Jimmy Cliff, les Bananarama et Pauline Esther.

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11: Nostalgie, les 19h. Lors des infos, Alexandre Korozek. Bonsoir Alexandre.
12: Bonsoir Eddy, bonsoir à tous. Après avoir présidé une cellule interministérielle de crise Place Beauvau, Emmanuel Macron est dans le sud-ouest. Le président est allé à la rencontre des forces mobilisées contre le méga feu de forêt en Gironde. Il est actuellement à Bordeaux. Alors que l'on attend une nouvelle vague de chaleur dans la région à partir de demain, cet incendie girondin n'est toujours pas fixé. 42 000 hectares sont partis en fumée. 2700 pompiers et 1500 militaires toujours mobilisés. Des reprises de feu sont signalées ce soir, notamment dans le nord de la presqu'île du Cap Ferret. Un avion A400M est intervenu. L'Union européenne va renforcer son dispositif d'aide pour combattre cet incendie géant, avec un total de 9 avions et 2 hélicoptères déployés à partir de demain. L'Espagne, elle aussi, subit de violents feux de forêt, notamment près de Madrid. On s'inquiète là aussi des conditions météo. La vague de chaleur qui va nous toucher n'épargnera pas nos voisins, où les autorités évoque des risques extrêmes d'incendie. Coup de frein social chez Porsche. Le constructeur allemand, filiale de Volkswagen, annonce qu'il va supprimer 5000 postes d'ici 2035 dans le cadre d'un programme de réduction de coûts visant à sortir de la crise. Le groupe automobile compte principalement s'appuyer sur des départs naturels et l'extension d'un programme de retraite partielle.
11: Et on termine avec la météo.
12: Une quatrième vague de chaleur arrivera donc à partir de demain, confirme Météo France. Un pic d'intensité est attendu après-demain mercredi. Une large moitié ouest sera concernée en premier. On prévoit demain 38 degrés à Paris et à Tours, 36 à Lyon et à Grenoble. Des pointes à 40 sur le sud-ouest. À partir de jeudi, ces fortes chaleurs se décaleront vers l'est, mais les températures resteront élevées partout.
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0: Nostalgie pour bien terminer la journée.
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0: Bah, l'apéro, c'est un peu notre moment préféré, hein, surtout pendant les vacances. Normalement, l'apéro qui doit durer 20 minutes, 20 minutes, une demi-heure, nous emmener jusqu'au dîner, quoi. Mais finalement, c'est tellement bon de le faire durer. J'entends les glaçons jusqu'ici. Et pour les tubes, bah, je vais m'en occuper. Jimmy Cliff dans la prochaine demi-heure non-stop. Je vous cale aussi les Belles Stars et Madonna Lift Bell sur Nostalgie.
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Moment pour décompresser, Nostalgie Apéro tous les soirs entre 19h et 20h. Je vous ai choisi les tubes taillés sur mesure pour une fin de journée parfaite et en pleine détente. Vous vous souvenez de Bibi Flash? Je vous la passe avec Histoire d'un soir. Le sous-titre de ce tube, c'est Bye Bye les galères. C'est parfait, je prends ça. Bibi Flash qu'on écoutera après Frédéric Goldman et Jones et Jimmy Cliff, We All Are One. C'est maintenant.

C'est bien ça, Nostalgie Apéro sur Nostalgie, musique cool, des tubes sur mesure pour bien envisager la soirée. Ça, c'est mon tube préféré de Madonna, je crois. Je l'avais sur une cassette que j'avais enregistrée à la radio. 1986, Lift Hotel. Nostalgie avec aussi les négresses vertes sous le soleil de Bonn.

Nostalgie apéro pour le petit coup de frais du lundi soir, pour la fraîcheur. On a aussi des ventilateurs de poche. Vous pouvez les gagner avec plein d'autres cadeaux dans le blind test Nostalgie. Vous jouerez demain, 8h15 et 11h15. Pour le moment, les belles stars qui s'enchaînent à Patrick Juvet, Lady Night sur Nostalgie apéro.

0: C'est bien ça. Nostalgie Apéro tous les soirs pour la musique cool.
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0: Et on remet ça demain avec plaisir sur Nostalgie. Et maintenant, Nostalgie Party, ça c'est pour faire la fête, ça commence à 20h. Bonsoir Guillaume.
2: Salut Eddy.
0: Plein de bons tubes là qui arrivent.
2: Ah bah là on va s'éclater. Alors est-ce que tu vois ce moment où on fait tous manana manana et puis on se rejoint sur Macarena?
0: C'est ça.
2: C'est exactement ce qui va se passer.
0: Oh bah ça va être bien, ça tonce la couleur. À demain, et puis Nostalgie Party, ça démarre là dans une minute.
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2: Il est 20h, bienvenue dans le plus grand dance floor de France, Nostalgie Party en direct pour vous ambiancer chez vous, en voiture, en soirée chez les copains et où que vous soyez. Vous échapperez pas à ces rythmes de dingue. La Macarena, début de soirée. Bronze qui vit. Ah, c'est trop. Allez, on y va.
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1: Vous êtes tombé dans le tourbillon avec moi. Je vous guide au milieu d'Indochine, hein, très vite, de Nick Kershaw, Seawood, and It Be Good. Il est dingue ce tube. Ça, c'est une pépite des années 80. Vous savez quoi? Je vais voir si je peux pas le retrouver même en version maxi. Elle était trop cool, cette version allongée. Je veux qu'on se fasse ce plaisir dans Nostalgie Party. Je veux qu'on replonge dans cette ambiance de malade de discothèque. Et d'ailleurs, tout à l'heure, en venant au studio, j'avais ce refrain funk là dans la tête, en référence à la prise de serment. Je jure de dire la vérité, toute la vérité, et rien que la vérité. À ceci, les charades nous disent... Give me the funk, the whole funk, and nothing but the funk. Donnez-moi le funk, tout le funk, et rien que le funk. Mais c'est de bander si gentiment avec un rythme qui rend tellement fou. C'est le programme sur Nostalgie, je les rajoute. Il y aura aussi l'affaire Louis Trio. On fait la fête ensemble en direct ce soir. Bienvenue.

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délice à venir très très vite, Noémie. Au filet au restant entre copines à Montpellier, mais trouvez-moi cette terrasse qui sent bon l'été. Et merci beaucoup d'avoir choisi Nostalgie pour y aller. Sur la route, je vais vous ambiancer. C'est Nostalgie Party, Niagara W et Lune de Miel.

Je vous dis un secret sur Nostalgie, j'ai mis un bazar dans la discothèque. Les autres demain matin ils vont arriver, ils vont croire qu'on a été cambriolé, c'est sûr. Mais je vous l'avais promis. C'est Nick Kershaw en version maxi. Je suis allé le chercher. C'est juste qu'effectivement, il était bien caché. Nick Kershaw arrive sur Nostalgie. Il y aura aussi Indochine. Et voici François Feldman.

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0: C'est Nostalgie Party, bienvenue sur Nostalgie. Tous les tubes pour danser, pour chanter, bah prenez des idées hein, pour vos playlists, on n'y pense pas toujours. Mais si vous préparez des soirées entre amis, là, forcément il y en aura cet été, bah, je vous offre toute la musique de Nostalgie. Voilà. Donc vous faites votre playlist après, vous prenez des idées, et puis même, je dis un truc, même si vous avez la flemme, vous me laissez en fond, voilà, je m'occupe de tout. J'ai ramené Triple Jam, qu'est-ce que c'est bon ça, le tube qui nous a tous fait nous dire ah, je crois que je connais ça, c'est bizarre, ça me dit un truc. Et bah, je vous délivre maintenant, c'est une reprise de Womack & Womack, voilà, très très cool, en mode soul, vous allez adorer si vous connaissez pas. Il y aura aussi SB Devotion, Spacer, ça c'est énorme, Sandy Martin, avec des synthés, des boîtes à rythme qui sont bons les années 80, j'adore. C'est Nostalgie Party sur Nostalgie, bonne soirée, merci d'être là.
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4: Nostalgie 21h, allez passer mes ressentis bien au-delà. Un bon minuit, 2h du matin là, sur la playa, à écouter de la bonne musique. Ah, c'est le feeling que je veux donner ce soir. SB Devotion arrive, Tubal Jam, et voici Sandy Martin.
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0: Merci d'avoir choisi Nostalgie ce soir.
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0: La passion pour la musique, c'est déjà tellement cool. Mais c'est tellement encore plus cool quand c'est partagé avec vous. J'ai ramené Talk Talk, Trévéitur aussi, Bandolero, Baptiste, vous m'écoutez à Marseille. J'écoute Nostalgie sur ma télé, c'est votre message sur la page Instagram Nostalgie. Bah, bienvenue à vous, mais vous avez tellement raison. Et c'est trop cool, maintenant il y a plein de moyens d'écouter la radio. Et puis alors, Baptiste, on va penser à vous là, très très vite aussi avec un autre disque que j'ai ramené. Je me rappelle très bien quand je l'avais entendu à la radio la première fois, que ça commence avec Tiefaga, je craigne des gains, je vous prends tous un par un. Là, je m'étais dit, c'est une blague. Et quelques secondes après, allez, une petite minute après, bah là, j'étais fou. Allez, l'OM ! J'avais envie de devenir Marseillais. Un tube de fou de I Am. On va l'écouter ensemble sur Nostalgie. C'est Nostalgie Party jusqu'à minuit. On fait la fête ensemble. Il y aura aussi Thierry Pasteur et Nick Kamen, le beau gosse de la pub Lévis sur Nostalgie.
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Faites gaffe, on va se le prendre très fort sur Nostalgie. Qu'est-ce que c'est bon ça ? Eh, j'aime trop les années 80, cette décennie elle est folle, il s'est passé trop de choses dedans. Il y a eu l'apparition même de nouveaux genres là, avec la house, le hip-hop, avec ces gens pleins de créativité, d'insouciance, qui ont commencé à utiliser ces synthés de dingue, ces boîtes à rythme. Et puis à un moment, un peu de la même manière qu'un jour quelqu'un a dû se dire le pain c'est bon, la sauce tomate c'est bon, bah mettons les deux ensemble, ça fait de la pizza, c'est encore meilleur. Et bah là c'est la même chose. Will McCoy s'est dit, bah, je vais faire de la hip house, du hip-hop house. On l'écoute maintenant sur Nostalgie, il y aura aussi Bandolero

Merci beaucoup d'être tous là sur Nostalgie. Hey, vous êtes tellement nombreux, je reçois plein de messages sur les réseaux sociaux. Merci beaucoup d'être là, Brice, à La Rochelle. Je pense aussi à vous, Pierrick, à Perpignan, Lucille, à Arras aussi. Merci Nostalgie, vous nous régalez. Oh là là, mais merci à vous d'être là sur Nostalgie, à partager ces moments-là qu'on a vécu dans les années 80 quand on ramenait un disque de chez le disquaire, qu'on s'attendait à entendre la même chose qu'on entendait à la radio. En fait, non, pas vraiment. On avait l'impression d'avoir trouvé une pépite de fou. Pas du tout, c'était juste une version maxi. Mais c'est la beauté de Nostalgie, c'est cette liberté. Parce que ces morceaux-là, eh ben en fait, ils étaient là pour les clubs, pour que les DJ puissent avoir des versions un petit peu plus longues, pour enchaîner au début, à la fin. Qu'est-ce qu'ils sont chouettes. Moi, j'ai envie qu'on se mette en ambiance de soirée. C'est Nostalgie Party, en direct jusqu'à minuit, avec tous ces tubes de fou. Il y aura aussi François Valéry, Wes. Et voici Tok Tok, It's My Life, maintenant, sur Nostalgie.

0: bien funky. C'est Nostalgie Party, on est ensemble jusqu'à minuit pour faire la fête sur Nostalgie avec Jeanne Mas, ça va chanter fort fort fort. Il y aura aussi un Calimino qu'on n'entend jamais à la radio, je sais pas pourquoi, il est trop bien. Je prends l'initiative, on va l'écouter sur Nostalgie. Et voici Cool and the Gang, une pépite sur Nostalgie.
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0: bonne soirée avec Nostalgie.
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0: Au programme Earth, Wind & Fire, il y aura aussi Magazine 60. Vous vous rappelez de ça ou pas? Italo Disco, c'était énorme. Modern Talking, j'adore aussi, c'est la suite sur Nostalgie là. Pour rouler peinard, voilà, à la cool. Parce que là, Romain, alors vous, vous êtes sur la 10, vers Royan, depuis 3. Et vous êtes parti quand? Vous êtes parti hier? Ah bah là, ça fait une belle droite. Bon, normalement, je crois que ça roule bien aujourd'hui, donc bon courage à vous. On va aller les chercher ensemble, ces dernières bornes-là, comme si on était en train de ramer là, tous ensemble. Sauf qu'en réalité, on est sur la plus grande plage de France. Nostalgie partie, à la cool, avec de la bonne musique, qui donne envie de chanter, de danser. Ah là, ça va taper le rythme sur le volant. La lambada arrive, il y aura aussi chaque attaque. Petite pépite, ça. Et Eli Medeiros, très vite, sur Nostalgie, allez, bonne route.
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Il y a des gars comme ça, voilà, ils sortent un album, un disque, et puis après, ben voilà, succès mondial de fou brut d'un coup, et puis après, plus rien. Alors lui, il a prouvé tout le contraire. Vous voulez un deuxième single? Pas de souci. Il a sorti celui-là, carton mondial, Together Forever. Qu'est-ce que c'est bon, ça. Rick Astley sur Nostalgie. Puis il y aura aussi Donna Summer et la Lambada, très vite après.

0: Non, señor.
1: J'aime tellement le début de ce disque, ça rend complètement zinzin. Moi je suis d'accord avec vous hein, Nicolas Abbès, j'ai bien reçu votre message sur la page Facebook Nostalgie. Vous rendez fou avec ces disques, trop envie de faire la fête. Merci Nostalgie, ben, merci à vous beaucoup Nicolas d'être là. Vous êtes tellement nombreux ce soir sur Nostalgie. Merci beaucoup, alors vous êtes Abbès, il y a de quoi faire hein, avec une soirée disco vendredi, la base de loisirs de Naughty Camp, juste à côté de chez vous, Payot Bassam. Ça va envoyer, et puis il y aura plein de soirées Nostalgie un petit peu tout au long de l'été. On vous tiendra au courant, bien sûr. La fête continue maintenant, c'est Nostalgie Party, Jimmy Cliff, Earth, Wind & Fire et Magazine 60, maintenant sur Nostalgie avec Hypercu, qui envoie du bois.

0: Bonne soirée avec Nostalgie. Ah non, mais moi je ne bouge pas, lundi 27 juillet en direct sur Nostalgie. Vous venez quand vous voulez, c'est la beauté de la radio. Et quand vous venez, ben vous tombez sur un tube, ça c'est la beauté de Nostalgie. Nostalgie parti, on fait la fête ensemble jusqu'à minuit, Ken Laszlo arrive. Et voici Village People tout de suite.
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0: bonnes vacances avec Nostalgie.
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0: Et merci de nous avoir choisis pour cet été. Bon, on va vous ambiancer comme ça tous les soirs. Hein. Nostalgie Party de 20h à minuit en direct avec As What Shine. Ça, c'est une vraie pépite reggae, mais bien, bien speed. Là, il y aura aussi One Way Ticket. Image sur Nostalgie pour chanter fort, fort, fort. Et pour vous tenir éveillé, parce que peut-être que là, ça y est, là, vous êtes nombreux sur la route. Est-ce que ça y est, on a perdu la personne devant qui nous permettait d'être guidé avec les lumières. Et là, on se retrouve à moitié à l'aveuglette à regarder les lignes en bas à droite. Et ben, je vais vous réveiller sur Nostalgie. Mélissa, là, sur la 31, vous êtes au niveau de Dijon. Je pense aussi à vous, Nathan vers Toulouse. Clément, vous arrivez à Quimper, ça y est, trop bien. Plein de bonne musique sur Nostalgie pour rester éveillé et pour se faire plaisir, pour taper le rythme là, pour chanter à fond Spania, Billy Ocean. Et Corona arrive aussi, c'est Nostalgie Party, bonne soirée.
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Qu'est-ce que vous voulez que je vous dise quand on entend ça? Même les synthés sont funky sur ce tube. Qu'est-ce que c'est bon! Je l'ai trouvé dans la discothèque Nostalgie, j'étais obligé de le prendre. Voilà, je rajoute, c'est du direct. Ça fait chanter fort, ça ambiance. Les Whispers sur Nostalgie, dans Nostalgie Party. Il y aura aussi Reggaera et Banana.

rien du tout. Nostalgie Party pour chanter, pour danser, pour devenir zinzin. Et là, vous allez comprendre le tarif dès les premières notes. Et là, on sait qu'on en a pour jusqu'au bout de la nuit. Ça va chanter du grand qui ça et ça va faire du bien. Mais vous en faites pas, hein. Là, on devient zinzin, ok. Vous n'avez pas sommeil, on est fait pour s'entendre. Demain matin, quand il faudra se lever, on sera là aussi sur Nostalgie dès 6h. Avec de la bonne musique, avec de la bonne humeur. Et avec tous ces tubes 80, ça fait du bien. Baltimora, éruption, image maintenant sur Nostalgie. Est-ce que je vous sortirai pas une pépite Rodens après? C'est Nostalgie, parti sur Nostalgie.

0: Mais qu'est-ce qui se passe?
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0: Pourquoi vous avez pas sauvé? Pourquoi vous êtes encore là? Ah mais moi ça me va très bien, je suis ravi de passer cette soirée, cette nuit avec vous. C'est parti pour Nostalgie Disco Funk, il est minuit. Voici Sister Sledge, Gloria Gaynor, Evelyn Champagne King, Silver Star. Que des bons tubes, merci d'être là et bonne nuit.
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